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3: Bonjour à toutes et tous. 18e jour consécutif de forte chaleur sur la France. Il s'agit de la troisième vague de chaleur la plus longue jamais enregistrée dans l'Hexagone. Aujourd'hui, 75 départements sont encore en alerte orange. C'est à l'est et dans le centre-ouest qu'il fera le plus chaud avec des risques d'orages localement. Des risques d'incendie aussi. Ça brûle actuellement dans les Landes où un nouveau sinistre s'est déclaré hier. Plusieurs centaines d'hectares sont partis en fumée. Des incendies également au sud de Rennes, en Bretagne et dans le Pas-de-Calais. Vers un nouveau week-end chargé sur les routes de France. Dès aujourd'hui, tout le quart sud-est est classé rouge par bison futé dans le sens des retours. Le reste du pays est en jaune. Les difficultés vont s'accentuer demain. L'Auvergne-Rhône-Alpes est en noir dans le sens des départs. C'est rouge partout ailleurs dans les deux sens et il devrait en revanche y avoir moins de circulation dimanche. Sur l'autoroute, justement, on revient sur cette fuite de matière dangereuse sur l'A62 près de Toulouse hier soir. Un camion-citerne qui transportait 3 cuves de déchets industriels liquides a dégagé une inquiétante fumée aux abords d'un péage. Un périmètre de sécurité de 500 mètres a d'abord été délimité, il a ensuite été ramené à 30 mètres. Le camion a été déplacé dans la nuit en dehors de l'agglomération pour vider les matières dangereuses dans des cuves adaptées. Dans l'actualité internationale, un drone abattu dans l'espace aérien letton en Union Européenne. L'armée lettonne l'a annoncé ce matin, elle affirme que l'engin a été neutralisé par des avions de chasse alliés et explique que l'appareil a pénétré sur son territoire à la suite, je cite, d'une guerre électronique russe. En juin dernier, un drone avait été abattu par des avions français déjà en Lettonie. Les sports pour terminer, de l'argent et du bronze hier soir pour la délégation tricolore, mais toujours pas de titre au championnat d'Europe d'athlétisme à Birmingham. Alice Finot a décroché l'argent sur le 3000 mètres steeple, elle était la tenante du titre. Et puis Marie-Julie Bonin est quant à elle montée sur la troisième marche du podium dans le saut à la perche. C'est la première médaille féminine dans cette discipline pour la France au championnat d'Europe. Ce matin, les Bleus comptent 6 médailles, 3 en argent et 3 en bronze. Excellent début de journée à notre écoute.
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2: Bélier, faites le point sur votre vie sentimentale. Si vous le pouvez, prenez quelques jours de vacances avec votre partenaire.
3: Taureau, mettez en exergue vos qualités relationnelles pour élargir votre champ d'action.
2: Gémeaux, il y a de l'eau dans le gaz avec votre conjoint. Vous ne partagez peut-être pas les mêmes points de vue.
3: Cancer, Vénus, planète de l'amour, vous invite au voyage de la tendresse. Embarquez-vous sans tarder.
2: Lion, vous écumez les magasins avec délices. Vous avez envie de vous faire plaisir, de fondre pour des babioles.
3: Vierge, vous retrouvez une meilleure entente avec votre partenaire, car vous communiquez plus facilement.
2: Balance, vous devez faire des efforts pour garder votre sang-froid en toutes circonstances et ne pas vous énerver pour des broutilles.
3: Scorpion, avis aux célibataires, sortez pour vous distraire, mais aussi pour faire des rencontres.
2: Sagittaire, vous êtes à fleur de peau, vous devez vous aguerrir en gardant votre sang-froid.
3: Capricorne, si vous rencontrez des professionnels en ce moment, votre vie sentimentale, elle, est très protégée.
2: Verseau, vous êtes en quête de moments forts et intenses en compagnie de votre moitié.
3: Poisson, Vénus vous invite à l'amour et vous ne pouvez pas refuser son offre.
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1: Et nous sommes le 14 août, aujourd'hui nous fêtons les Évrards, et en ce 14 août, je pourrais vous parler du décès de Paul Sabatier en 1941 et de Frédéric Joliot-Curie en 1958, chacun lauréat du prix Nobel de chimie. J'aurais aussi pu vous parler de l'utilisation pour la première fois en 1952 du terme tiers-monde par le démographe et économiste français Alfred Sauvy. Mais le 14 août 1926, né à Paris, celui qui deviendra l'un des plus grands scénaristes de bande dessinée du XXe siècle, René Goscinny. Après une enfance en Argentine, il part pour New York où il vit 5 ans de galère. Après son service militaire en France, il retourne aux États-Unis où il rencontre l'équipe de la revue humoristique Mad qui lui offre quelques travaux lui permettant de subsister. En 1949, à New York, il fait la connaissance des dessinateurs Jigé et Maurice, puis débarque à Bruxelles, parti récupérer à Paris des pages illustrées par un certain Albert Uderzo en 1951, naît une amitié indéfectible. Les deux hommes vont multiplier les projets et en 1959, ils font partie des fondateurs du journal Pilote. Le 29 octobre 59, le numéro 1 présente en page 20 la première planche des aventures d'Astérix le Gaulois. Le journal connaît un succès immédiat. René Goscinny sera le scénariste d'Astérix, bien sûr, mais aussi d'Is No Good, du Petit Nicolas et de Lucky Luke. Il meurt le 5 novembre 1977, paradoxalement lors d'un test d'effort effectué dans le cadre d'un bilan de santé. La citation du jour est signée de René Goscinny. J'ai la faiblesse de penser qu'en général, la méchanceté n'est pas une preuve d'intelligence.
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4: Bonjour à tous, deux nouvelles médailles au championnat d'Europe d'athlétisme, deux médailles aussi dans les bassins au championnat d'Europe de natation, et la deuxième journée de Ligue 2 ce soir, c'est l'actu sport du jour. De l'argent et du bronze hier soir pour la délégation tricolore, mais toujours pas de titre au championnat d'Europe d'athlétisme. Alice Finot a décroché l'argent sur 3000 mètres steeple. La tenante du titre a terminé deuxième derrière l'allemande Geza Felicitas Kroos. Et puis Marie-Julie Bonin est quant à elle montée sur la troisième marche du podium dans le saut à la perche. C'est la première médaille féminine dans cette discipline au championnat d'Europe. Ce matin, la France compte 6 médailles, 3 en argent, 3 en bronze. Les Bleus pointent à la 13e place du classement des médailles dominées par la Grande-Bretagne. Aujourd'hui, les espoirs tricolores reposent notamment sur Mélina Robert-Michon dans l'épreuve du disque féminin. Alessia Zabro sera quant à elle au départ de la finale du 10 000 mètres féminin. Et deux Françaises disputeront la finale du 800 mètres, Anaïs Bourgoin et Clara Lieberman. Au championnat d'Europe de natation, pas de titre non plus pour les Français hier, mais deux médailles en argent. Maxime Grousset a pris la deuxième place du 100 mètres papillon, derrière le Hongrois Christophe Milak. Et Marie-Ambre Moulu a elle aussi décroché l'argent dans le 50 mètres d'eau en signant le record de France. Une épreuve remportée par l'Italienne Sarah Curtis qui a de nouveau battu le record du monde. Et aujourd'hui, c'est le retour de Léon Marchand dans les bassins. Le quadruple champion olympique entame ce matin les séries du 200 mètres papillon. Florian Manaudou lui raccroche son maillot. Le champion olympique du 50 mètres nage libre à Londres en 2012, qui n'a plus nagé en compétition depuis 2 ans, a annoncé qu'il mettait un terme à sa carrière à 35 ans après avoir remporté 36 médaille internationale. Du foot ce soir et la deuxième journée de Ligue 2, toutes les rencontres sont à 20h45. Parmi les matchs de la soirée, Saint-Étienne-Clermont, Laval-Nantes, Grenoble-Metz ou encore Red Star Sochaux. Le tennis, la polonaise Iga Świątek a remporté cette nuit le tournoi de Toronto en battant facilement la kazakh Elena Rybakina en finale. Bonne journée.
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5: Bonjour, une petite sélection télé pour votre soirée du vendredi 14 août. TF1 propose une nouvelle soirée de la famille en or. Camille Combal reçoit deux capitaines qui se connaissent bien, Laurent Ruquier et Michel Bernier. Leurs équipes vont tenter de remporter 100 000 euros pour l'association Les Apprentis d'Auteuil. France 2 rediffuse la saison 3 de Capitaine Marlowe, épisode 6, L'Arbre aux Esclaves. Autre série, autre enquête sur Arte avec Meurtre à Sainte-Dame et l'épisode Nadia. Du sport sur France 3 avec les championnats d'Europe d'Europe d'athlétisme qui continue. Une comédie déjantée sur TMC. Christophe avec Lucien Jean-Baptiste et Michael Youn. Le père Marc tente de récolter des fonds pour la construction d'un hôpital pour enfants en Haïti, mais il crée un groupe de musique et engage un faux prêtre ingérable. Un drame plein d'espoir sur M6 avec La Chambre des Merveilles de Lisa Azuelos. Alexandra Lamy incarne une mère dont le fils est plongé dans le coma après un accident et elle découvre un carnet avec tous ses rêves. Et enfin, le magazine Les Roues de l'Impossible fait escale en Colombie sur France 5. Excellente soirée télé à tous.
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3: Bonjour à toutes et tous. Nouvelles évacuations dans les Landes. 500 personnes priées de quitter leur domicile ou leur lieu de vacances hier suite au déclenchement d'un nouvel incendie 3 semaines après celui de Biscarros. Plus de 600 hectares ont été détruits sur la seule après-midi d'hier. Le feu est qualifié de très virulent par les secours. Les pompiers qui luttent partout en France, on recense aussi des sinistres et des évacuations en Loire-Atlantique, en Ille-et-Vilaine ou encore dans le Pas-de-Calais. Les pompiers qui, après avoir défendu chemins et clairières, pourraient bientôt battre le pavé. Ils étaient en grève hier pour demander davantage de moyens. Une intersyndicale a rencontré le ministre de l'Intérieur, Laurent Nunez, hier, mais est ressorti très déçu de la réunion. Les organisations appellent donc à des mobilisations. Une occupation de la place de la République le 26 septembre à Paris, avant une manifestation le 29. Ces feux, ils interviennent alors que la sécheresse touche l'ensemble du pays. 75 départements sont encore en vigilance orange canicule aujourd'hui. La vague de chaleur en cours dure depuis déjà 18 jours. Il s'agit du 3e plus important épisode de ce type jamais enregistré dans l'Hexagone devant celui de 2003. Dans le reste de l'actualité, le fisc victime d'un piratage. Le ministère de l'économie a confessé hier avoir été la cible d'une cyberattaque fin juin. Des données concernant des particuliers et des professionnels ont pu être consultées et extraites par les hackers. Bercy n'a pas donné plus de détails, mais selon le média spécialisé French Bridges, près de 680 000 personnes sont concernées. À l'international, vers de nouvelles mesures américaines contre l'Iran. Les États-Unis qui mènent déjà un blocus sur les navires iraniens transitant dans le détroit d'Ormuz menacent désormais de soumettre l'Iran à un isolement économique comme le monde n'en a jamais vu. Déclaration hier du secrétaire au Trésor. Et puis en sport, Florent Manaudou range son bonnet et ses lunettes. Le champion olympique de natation a annoncé hier la fin de sa carrière de nageur en marge des championnats d'Europe à Saint-Denis. Une compétition marquée hier soir par 2 nouvelles médailles pour les Bleus en argent pour Maxime Grousset sur le 100 mètres papillon et pour Marie-Ambre Molu sur le 50 mètres d'eau. Bon début de journée.
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1: Bélier, faites le point sur votre vie sentimentale. Si vous le pouvez, prenez quelques jours de vacances avec votre partenaire.
2: Taureau, mettez en exergue vos qualités relationnelles pour élargir votre champ d'action.
3: Gémeaux, il y a de l'eau dans le gaz avec votre conjoint. Vous ne partagez peut-être pas les mêmes points de vue.
4: Cancer, Vénus, planète de l'amour, vous invite au voyage de la tendresse. Embarquez-vous sans tarder.
5: Lion, vous écumez les magasins avec délices. Vous avez envie de vous faire plaisir, de fondre pour des babioles.
6: Vierge, vous retrouvez une meilleure entente avec votre partenaire, car vous communiquez plus facilement.
7: Balance, vous devez faire des efforts pour garder votre sang-froid en toutes circonstances et ne pas vous énerver pour des broutilles.
8: Scorpion, avis aux célibataires, sortez pour vous distraire, mais aussi pour faire des rencontres.
9: Sagittaire, vous êtes à fleur de peau, vous devez vous aguerrir en gardant votre sang-froid.
10: Capricorne, si vous rencontrez des professionnels en ce moment, votre vie sentimentale, elle, est très protégée.
11: Verseau, vous êtes en quête de moments forts et intenses en compagnie de votre moitié.
12: Poisson, Vénus vous invite à l'amour et vous ne pouvez pas refuser son offre.
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2: Et nous sommes le 14 août aujourd'hui, nous fêtons les Évrards et en ce 14 août, je pourrais vous parler du décès de Paul Sabatier en 1941 et de Frédéric Joliot-Curie en 1958, chacun lauréat du prix Nobel de chimie. J'aurais aussi pu vous parler de l'utilisation pour la première fois en 1952 du terme tiers-monde par le démographe et économiste français Alfred Sauvy. Mais le 14 août 1926, né à Paris, celui qui deviendra l'un des plus grands scénaristes de bande dessinée du XXe siècle, René Goscinny. Après une enfance en Argentine, il part pour New York où il vit 5 ans de galère. Après son service militaire en France, il retourne aux États-Unis où il rencontre l'équipe de la revue humoristique Mad qui lui offre quelques travaux lui permettant de subsister. En 1949, à New York, il fait la connaissance des dessinateurs Jigé et Maurice, puis débarque à Bruxelles, parti récupérer à Paris des pages illustrées par un certain Albert Uderzo en 1951, naît une amitié indéfectible. Les deux hommes vont multiplier les projets et en 1959, ils font partie des fondateurs du journal Pilote. Le 29 octobre 59, le numéro 1 présente en page 20 la première planche des aventures d'Astérix le Gaulois. Le journal connaît un succès immédiat. René Goscinny sera le scénariste d'Astérix, bien sûr, mais aussi d'Isno Good, du Petit Nicolas et de Lucky Luke. Il meurt le 5 novembre 1977, paradoxalement lors d'un test d'effort effectué dans le cadre d'un bilan de santé. La citation du jour est signée de René Goscinny. « J'ai la faiblesse de penser qu'en général, la méchanceté n'est pas une preuve d'intelligence. »
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4: Bonjour à tous, deux nouvelles médailles au championnat d'Europe d'athlétisme, deux médailles aussi dans les bassins au championnat d'Europe de natation, et la deuxième journée de Ligue de ce soir, c'est l'actu sport du jour. De l'argent et du bronze hier soir pour la délégation tricolore, mais toujours pas de titre au championnat d'Europe d'athlétisme. Alice Finot a décroché l'argent sur 3000 mètres steeple, la tenante du titre a terminé deuxième derrière l'allemande Geza Felicitas-Kroos, et puis Marie-Julie Bonin est quant à elle montée sur la troisième marche du podium dans le saut à la perche. C'est la première médaille féminine dans cette discipline au championnat d'Europe. Ce matin, la France compte 6 médailles, 3 en argent, 3 en bronze. Les Bleus pointent à la 13e place du classement des médailles dominé par la Grande-Bretagne. Aujourd'hui, les espoirs tricolores reposent notamment sur Mélina Robert-Michon dans l'épreuve du disque féminin. Alessia Zabro sera quant à elle au départ de la finale du 10 000 mètres féminin. Et deux Françaises disputeront la finale du 800 mètres, Anaïs Bourgoin et Clara Liebermann. Au championnat d'Europe de natation, pas de titre non plus pour les Français hier, mais deux médailles en argent. Maxime Grousset a pris la deuxième place du 100 mètres papillon, derrière le Hongrois Christophe Milak, et Marie-Ambre Moulu a elle aussi décroché l'argent dans le 50 mètres d'eau en signant le record de France, une épreuve remportée par l'Italienne Sarah Curtis qui a de nouveau battu le record du monde. Et aujourd'hui, c'est le retour de Léon Marchand dans les bassins. Le quadruple champion olympique entame ce matin les séries du 200 mètres papillon. Florian Manaudou lui raccroche son maillot, le champion olympique du 50 mètres nage libre à Londres en 2012, qui n'a plus nagé en compétition depuis 2 ans, a annoncé qu'il mettait un terme à sa carrière à 35 ans après avoir remporté 36 médailles internationales. Du foot ce soir est la deuxième journée de Ligue 2. Toutes les rencontres sont à 20h45. Parmi les matchs de la soirée, Saint-Étienne-Clermont, Laval-Nantes, Grenoble-Metz ou encore Red Star Sochaux. Le tennis, la polonaise Iga Świątek a remporté cette nuit le tournoi de Toronto en battant facilement la kazakh Elena Rybakina en finale. Bonne journée.
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4: Bonjour, une petite sélection télé pour votre soirée du vendredi 14 août et TF1 propose une nouvelle soirée de la famille en or. Camille Combal reçoit deux capitaines qui se connaissent bien, Laurent Ruquier et Michel Bernier. Leurs équipes vont tenter de remporter 100 000 euros pour l'association Les Apprentis d'Auteuil. France 2 rediffuse la saison 3 de Capitaine Marlowe, épisode 6, L'Arbre aux Esclaves. Autre série, autre enquête sur Arte avec Meurtre à Sainte-Dame et l'épisode Nadia. Du sport sur France 3 avec les championnats d'Europe d'athlétisme qui continuent. Une comédie déjantée sur TMC, Christophe avec Lucien Jean-Baptiste et Michael Youn. Le père Marc tente de récolter des fonds pour la construction d'un hôpital pour enfants en Haïti, mais il crée un groupe de musique et engage un faux prêtre ingérable. Un drame plein d'espoir sur M6 avec La Chambre des Merveilles de Lisa Azuelos. Alexandra Lamy incarne une mère dont le fils est plongé dans le coma après un accident et elle découvre un carnet avec tous ses rêves. Et enfin, le magazine Les Roues de l'Impossible fait escale en Colombie sur France 5. Excellent de soirée télé à tous.
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3: Bonjour à toutes et à tous. Un mineur mis en examen dans le cadre de l'enquête ouverte après l'incendie qui a causé la mort de deux pompiers en juillet près de Bordeaux. Âgé de 15 ans, il a été placé en centre éducatif fermé. Selon BFM TV, il a en revanche disculpé son frère de 22 ans qui avait aussi été interpellé. Les deux pompiers avaient péri après s'être retrouvés piégés au milieu des pins à côté de l'aéroport. Les sapeurs-pompiers qui étaient en grève hier appellent de 9 organisations syndicales de pompiers professionnels qui demandent plus de moyens à l'État. Reçus par le ministre de l'intérieur Laurent Nunez, les représentants se sont dit très déçus et appellent à une mobilisation d'ampleur les 26 et 29 septembre à Paris. Retour dans le sud-ouest où pendant ce temps les incendies continuent. Après Biscarros il y a 3 semaines, les Landes sont à nouveau touchées. 1000 hectares ont déjà brûlé à Luglon moins de 24 heures après le départ du feu. 300 sapeurs-pompiers ont lutté cette nuit, 500 personnes ont été évacuées hier. Des routes sont également coupées à la circulation. Les Landes sont toujours en vigilance orange canicule comme 74 départements partout en France, des alertes qui devraient rester en vigueur demain. Seuls le Calvados, la Manche, les Côtes-d'Armor et le Finistère sont en vert aujourd'hui. Cette nouvelle vague de chaleur, elle dure depuis 18 jours désormais. Il s'agit du troisième plus important épisode du genre jamais enregistré en France devant la canicule de 2003. Hier encore, de nombreux records mensuels ont été battus principalement dans le Nord-Ouest et en Ardèche. Déjà du monde sur la route des vacances, le quart sud-est et l'Auvergne-Rhône-Alpes sont en orange dans le sens des départs aujourd'hui, rouge dans le sens des retours. Les plus gros bouchons sont attendus demain par Bison Futé. Et puis Léon Marchand est de retour, déjà aperçu sur le relais médaillé d'argent lundi sur 4 x 200 mètres nage libre. Le quadruple champion olympique de natation fait son entrée en lice en individuel au championnat d'Europe à Saint-Denis. À suivre les séries du 200 mètres papillon, le Toulousain qui est gêné à un adducteur ne disputera qu'une autre épreuve sur ses championnats, le 400 mètres nage libre dimanche. En attendant, les Bleus comptent 10 médailles, les deux dernières décrochées hier soir, elles sont en argent pour Maxime Grousset et Marie-Ambre Molu. Bonne journée.
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2: Il est 11h.

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3: Bonjour à tous, 474 personnes interpellées pour des départs de feu en France depuis début juillet. Parmi ces interpellations, plus de 180 concernent des mineurs, que ce soit pour des incendies volontaires ou involontaires. Depuis le début de l'été, quelques 120 000 hectares de végétation ont été parcourus par les flammes. Dans 9 cas sur 10, les incendies ont une origine humaine. Dans les Landes, les flammes ont déjà parcouru 1100 hectares depuis hier soir. 525 personnes ont été évacuées et 500 pompiers sont mobilisés. Aucune habitation n'a été touchée. La préfecture déplore une situation défavorable et un feu virulent. Deux routes sont coupées à la circulation. Une situation sur le front des incendies rendue compliquée par la chaleur. Les Landes sont en vigilance orange canicule, tout comme 74 autres départements. Selon Météo France, le pic de l'épisode était hier. D'ailleurs, ce jeudi a été l'une des journées les plus chaudes jamais enregistrées, avec de nombreux records mensuels battus, en particulier dans le quart nord-ouest, à l'exception de la Bretagne. On peut s'attendre à une baisse des températures ce week-end. Un enfant de 5 ans percuté par une voiture de police à Saint-Denis hier soir. Il a été hospitalisé, mais ses jours ne sont pas en danger. Le maire Bali Bagayoko souhaite que toute la lumière soit faite sur les circonstances de cet accident. La grève chez EasyJet ce week-end, une quarantaine de vols au départ de la France vont être annulés. Demain, ce devrait également être le cas dimanche. L'intersyndicale dénonce l'échec des discussions sur l'amélioration des conditions de travail. Les salariés déplorent notamment une instabilité des plannings et des changements de dernière minute. En voiture, il faut s'armer de patience pour ce week-end du 15 août. C'est rouge dès aujourd'hui dans le sens des retours sur un large quart sud-est, orange partout ailleurs. Demain, la journée sera très compliquée. Toute la France sera en rouge. Ce sera même noir en Auvergne-Rhône-Alpes. Et puis tout va bien pour Léon Marchand au championnat d'Europe de natation. Le Français a terminé premier de sa série sur le 200 mètres papillon. Il est qualifié pour les demi-finales qui se tiendront ce soir. Voilà pour l'info. Excellente journée.
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4: Bonjour à tous. Une onde tropicale placée sous surveillance. Elle se situe à moins de 2000 km de la Martinique et pourrait perturber dès aujourd'hui les conditions météorologiques. Des pluies et des orages sont attendus. Et en raison de conditions de mer défavorables, FRS Express des îles annule l'ensemble de ses rotations prévues demain entre la Guadeloupe, la Dominique, la Martinique et Sainte-Lucie dans les deux sens. Les passagers concernés par ces annulations voient leur voyage automatiquement reporté à dimanche aux mêmes horaires. Mais la reprise des traversées dépendra de l'évolution des conditions en mer. Un accident a fait un mort et 4 blessés hier matin en Guadeloupe sur la Nationale 2 au niveau de Caillou au Lamantin. Une voiture et un bus de transport en commun sont entrés en collision. Le conducteur de la voiture se trouve en arrêt cardio-respiratoire à l'arrivée des secours. Il n'a pas pu être sauvé. 4 autres personnes ont été prises en charge. Les circonstances précises de cet accident restent à déterminer. En Guadeloupe, toujours, un incendie hier à Pointe-à-Pitre a entièrement ravagé une maison avant de se propager à l'habitation voisine. Fort heureusement, aucune victime n'est à déplorer, mais 6 personnes doivent être relogées. Un homme soupçonné de violence conjugale interpellé mercredi matin à Cayenne. Sa compagne a été retrouvée le visage tuméfié. Elle a été mise en sécurité dans un hébergement d'urgence. Son compagnon devait quant à lui être déféré devant le tribunal judiciaire de Cayenne à l'issue de sa garde à vue. 2 commerces de proximité guadeloupéens braqués en l'espace de 24 heures à Trois-Rivières et à Pointe-Noire. Le même mode opératoire dans les deux cas. 2 individus cagoulés, dont un armé, ont fait irruption mardi soir puis mercredi soir dans les magasins pour s'emparer des caisses. Les enquêteurs estiment qu'il pourrait s'agir des 2 mêmes individus lors des 2 braquages, même si aucun lien n'est établi pour le moment. Elles n'ont pas de médailles, mais elles ont brillé chacune dans leur discipline. La Guyanaise Jemina Joseph a pris la 5e place du 200 mètres au championnat d'Europe d'athlétisme à Birmingham hier, en Angleterre. Et puis la nageuse guyanaise Analia Pigré a elle terminé 7e en finale du 50 mètres d'eau hier lors des championnats d'Europe à Paris. Bonne journée.
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4: Bonjour à tous. Une fillette de 8 ans et un jeune homme de 19 ans grièvement blessés après un accident de trottinette à Saint-Denis hier soir. Les deux victimes se trouvaient sur la même trottinette lorsqu'elles ont été percutées par une voiture. Elles ont rapidement été prises en charge par les secours. Le jeune homme de 19 ans, souffrant d'une profonde blessure à un bras, était en urgence absolue. Ainsi que la fillette polytraumatisée ont été transportés vers le CHU Nord. Une enquête a été ouverte pour déterminer les circonstances exactes de cet accident. Quatre personnes placées en garde à vue à Saint-Pierre dans une enquête pour violence aggravée et tentative de viol. C'est le syndicat Alliance Police Nationale 974 qui l'annonce sur sa page Facebook. L'organisation évoque une affaire sur fond de trafic de drogue sans livrer davantage de détails. Elle indique simplement que les investigations se poursuivent sous l'autorité de la justice. Soupçonné de viol sur mineur de moins de 15 ans, un prêtre hindou de Saint-Leu a été mis en examen. L'officiant, âgé d'une cinquantaine d'années, a été incarcéré mercredi à l'issue de 48 heures de garde à vue. Il est accusé de viol sur mineur de moins de 15 ans, d'agression sexuelle et de viol commis par une personne abusant de l'autorité que lui conférait sa fonction. Les investigations se poursuivent, de nouvelles auditions doivent être menées afin de recueillir les témoignages d'autres personnes potentiellement concernées par cette affaire. Un hangar agricole ravagé par les flammes la nuit dernière à Saint-André. Le bâtiment de 190 mètres carrés a été entièrement détruit malgré l'intervention rapide des pompiers. Fort heureusement, ce sinistre n'a pas fait de victimes. Les circonstances de ce feu restent pour le moment inconnues. La marée a joué un mauvais tour à un chauffeur de poids lourd à Mayotte. Le porte-conteneur s'est retrouvé bloqué à la sortie d'une barge par la marée haute hier en fin d'après-midi dans le port de Mamoudzou. L'image insolite fait le tour des réseaux sociaux. Le conducteur qui a raté sa manœuvre a dû attendre une trentaine de minutes que la marée soit assez basse pour sortir sans encombre de ce piège. Après 4 jours de travaux de sécurisation, la route nationale 1A au niveau du Cap Laoussé est rouverte à la circulation dans les deux sens. Bonne journée.
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3: Bonsoir à tous. L'interdiction des réseaux sociaux aux moins de 15 ans, ce n'est pas pour le 1er septembre. Le Conseil constitutionnel censure le texte. Les sages estiment que la mesure porte une atteinte disproportionnée à la liberté d'expression des plus jeunes. Emmanuel Macron charge Sébastien Lecornu d'une nouvelle rédaction de la loi pour la faire aboutir d'ici au printemps. Autre décision du Conseil constitutionnel, les sages valident la loi sur l'aide à mourir. Les griefs sur le texte de la définition du droit à l'aide à mourir jusqu'aux critères d'éligibilité pour y accéder ont tous été écartés. Le Conseil constitutionnel reconnaît le droit aux responsables d'établissements privés de refuser que la procédure d'aide à mourir se déroule dans ses locaux. La vigilance orange canicule continue de s'étendre. 83 départements, désormais tout le Grand Est est concerné. Avec cette chaleur, nos légumes meurent de soif partout en France avec la sécheresse et les restrictions d'eau. La production est en baisse. Si les producteurs risquent de perdre gros, les consommateurs, eux, vont payer plus cher. Les explications de Jean-Claude Guéhennec, vice-président de Légumes de France.
4: Et on le voit bien dans certains rayons, il n'y a pas de tomates. Il n'y a pas de salade. Moi, je vois les commentaires sur les réseaux sociaux. Oui, le kilo de tomate, il est trop cher, mais les gens ne se rendent vraiment pas compte. On est sur un marché, c'est l'offre et la demande. Quand il y a du produit, bah, automatiquement, les prix vont baisser. Quand il y a moins de produits, les prix vont augmenter. De l'ordre de combien? Je ne sais pas du tout. Je ne sais pas ce qui va se passer. Nous sommes dans une situation inédite. 2002, j'ai connu. Et là, c'est bien pire. C'est bien pire parce qu'on a la cinquième canicule et c'est valable aussi bien à Nantes en Bretagne ou dans le sud de la France, peu importe, partout.
3: Les producteurs espèrent que les centrales d'achat assoupliront leurs critères de sélection appliqués aux légumes pour pouvoir vendre le produit habituellement considéré comme trop petit ou abîmé à cause de la sécheresse. Et puis Léon Marchand à suivre au championnat d'Europe de natation. Le Français a terminé premier de sa série sur le 200 mètres papillon. Il sera aligné en demi-finale ce soir. Voilà pour l'info, excellente soirée.
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5: Bonjour à toutes et tous. C'est d'abord, on attend le passage d'une onde tropicale sur les Antilles. La Martinique comme la Guadeloupe sont en vigilance jaune. Météo France prévoit l'arrivée de pluie dans la nuit avec des cumuls localement importants, un vent marqué et une forte houle. C'est demain que les conditions seront les plus dégradées et conséquence, la compagnie FRS Express des îles annonce l'annulation des rotations prévues pour ce samedi. La fin de l'événement est prévue pour dimanche. Notez aussi que la pollution aux particules fines reste présente aux Antilles. Qualité de l'air mauvaise aujourd'hui en Guadeloupe et en Martinique. Le retour à la normale est prévu pour demain avec l'arrivée de ces pluies. En Guadeloupe, deux commerces braqués en l'espace de 24 heures à Trois-Rivières et à Pointe-Noire. C'était mardi et mercredi avec le même mode opératoire. Deux individus cagoulés dont un armé qui font irruption dans un magasin de proximité pour s'emparer de la caisse. Les enquêteurs estiment qu'il pourrait s'agir des deux mêmes individus même si aucun lien n'est établi pour le moment. Les députés antillais avaient majoritairement voté contre ou s'étaient abstenus en juin dernier. La loi sur l'aide à mourir vient d'être validée par le Conseil constitutionnel. Les griefs sur le texte de la définition du droit à l'aide à mourir jusqu'aux critères d'éligibilité pour y accéder ont tous été écartés. En revanche, le Conseil constitutionnel a censuré un autre texte emblématique, l'interdiction des réseaux sociaux aux moins de 15 ans. J-1 avant le tour de Guyane, il s'élance demain de Cayenne à 14h pour 126 km avec une boucle autour de la capitale avant l'arrivée à la place des palmistes. Le peloton restera à Cayenne dimanche matin pour le contre-la-montre. On compte pour cette 35e édition 111 coureurs dans 19 équipes. Ils ont été présentés hier soir à Matoury. Le tour de Guyane, c'est 9 étapes au total et c'est jusqu'au dimanche 23 août. Enfin, en natation, la Guyanaise Analia Pigri va tenter de se qualifier pour une deuxième finale au championnat d'Europe. Elle est en demi-finale du 50 mètres nage libre à suivre dans l'après-midi. Bonne journée.
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6: Bonsoir, bonsoir à tous. Vers une grève des sapeurs-pompiers de La Réunion le 29 septembre, plusieurs organisations syndicales de l'île souhaitent constituer leur propre entente locale pour se joindre au mouvement national. Si les revendications sont sensiblement les mêmes que les soldats du feu en métropole qui manifesteront ce jour-là, manque de moyens et d'effectifs, d'autres besoins plus spécifiques au territoire pourraient aussi être évoqués. Les modalités précises seront arrêtées lors d'une prochaine réunion. Notez qu'une dizaine de pompiers réunionnais envoyés en renfort sur les incendies en métropole doivent faire leur retour prochainement. À la mairie de Saint-Denis-Ny, tout blocage. La municipalité est accusée par la conseillère municipale d'opposition Gaëlle Lebon de ne pas mettre à disposition de son groupe un local. Dans une lettre ouverte, l'élu affirme être victime de reports successifs concernant la remise des clés de ce fameux local. La mairie indique de son côté que cette mise à disposition a été retardée entre autres par la remontée d'eau usée dans le bâtiment en question. Gaëlle Lebon manifestera devant l'hôtel de ville lundi. Toujours à Saint-Denis, deux personnes grièvement blessées dans un accident de trottinette. L'engin électrique est entré en collision avec une voiture hier soir. Les victimes, un jeune homme et une fillette de 8 ans, ont été transportés au CHU dans un état critique. Ils circulaient tous deux sans casque. En avril dernier, un homme est décédé à Sainte-Marie, percuté par une voiture alors qu'il circulait en trottinette électrique. À Mayotte, les jurés pourront désormais être tirés au sort pour les procès aux assises. Avec seulement une trentaine de personnes dans son vivier, l'archipel ne parvient pas toujours à tenir ses audiences. Le nombre de personnes à sélectionner sera fixé par le président du tribunal judiciaire et le procureur de la République après consultation du bâtonnier. Plusieurs tirages pourront être organisés au cours d'une même année si nécessaire. Et puis les derniers préparatifs aujourd'hui pour l'Assomption qui sera célébrée demain dans toutes les églises de la Réunion. À Piton-Sainte-Rose, 10 000 fidèles sont attendus pour fêter la montée au ciel de la Vierge Marie. Après les messes, demain matin, des processions auront lieu jusqu'en fin de journée. Bon début de soirée à tous.
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1: Bonjour, une petite sélection télé pour votre soirée du vendredi 14 août. TF1 propose une nouvelle soirée de la famille en or. Camille Combal reçoit deux capitaines qui se connaissent bien, Laurent Ruquier et Michel Bernier. Leurs équipes vont tenter de remporter 100 000 euros pour l'association Les Apprentis d'Auteuil. France 2 rediffuse la saison 3 de Capitaine Marlowe, épisode 6, L'Arbre aux Esclaves. Autre série, autre enquête sur Arte avec Meurtre à Sainte-Dame et l'épisode Nadia. Du sport sur France 3 avec les championnats d'Europe d'athlétisme qui continue. Une comédie déjantée sur TMC. Christophe avec Lucien Jean-Baptiste et Michael Youn. Le père Marc tente de récolter des fonds pour la construction d'un hôpital pour enfants en Haïti, mais il crée un groupe de musique et engage un faux prêtre ingérable. Un drame plein d'espoir sur M6 avec La Chambre des Merveilles de Lisa Azuelos. Alexandra Lamy incarne une mère dont le fils est plongé dans le coma après un accident et elle découvre un carnet avec tous ses rêves. Et enfin, le magazine Les Roues de l'Impossible fait escale en Colombie sur France 5. Excellente soirée télé à tous.

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